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1: Voici l'actualité de ce vendredi 24 juillet sur M2S Radio. Un point de situation sur l'incendie du Planet. Une poche de braise encore active a provoqué une reprise du feu ce jeudi matin dans le secteur de la Tour du Merle, alors que l'incendie était placé sous surveillance depuis quelques jours. Par mesure de sécurité, la RD 915, seul accès routier vers Pralognan-la-Vanoise et Le Planet, a été temporairement fermée à la circulation. Un hélicoptère de la sécurité civile est intervenu dès 7h30 afin d'effectuer plusieurs largages d'eau ciblés sur la zone concernée. Après les opérations de sécurisation et l'inspection des falaises, la route a finalement pu rouvrir aux alentours de 10h, avec une circulation alternée. Les autorités restent particulièrement vigilantes face au risque de reprise dans ce secteur encore fragile. Direction maintenant le monde de la culture avec une belle arrivée aux Amis du cinéma. Depuis le 1er juillet, Audrey Benès a pris les rênes de la direction de l'association qui gère plusieurs salles de cinéma en Savoie. Passionnée de cinéma depuis son enfance, son parcours l'a menée de ses études en cinéma jusqu'à des expériences professionnelles à l'international dans le secteur culturel. Aventurière dans l'âme et animée par l'envie de rendre la culture accessible au plus grand nombre, elle entend poursuivre le développement des projets portés par les Amis du cinéma qui font vivre les salles d'Albertville, Ugine, Moutier et Bride-les-Bains. Une nouvelle page s'ouvre pour cette institution culturelle savoyarde.
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1: Aujourd'hui, le soleil sera bien présent dès le lever du jour. Comptez 17 degrés au petit matin sous un ciel parfaitement dégagé. L'après-midi s'annonce chaude et estivale avec des températures qui grimperont jusqu'à 33 degrés. À noter quelques passages nuageux en fin d'après-midi. L'indice UV est de 8. La pollinisation sera rouge pour l'armoise, orange pour le plantain et jaune pour les graminées. La qualité de l'air sera mauvaise à Albertville et Ugine selon Atmo Auvergne-Rhône-Alpes. Le temps va progressivement se dégrader. Samedi, la journée débutera sous des températures agréables avec 16 degrés au petit matin. Le mercure grimpera jusqu'à 31 degrés dans l'après-midi. Mais l'atmosphère deviendra plus lourde et les orages feront leur apparition au fil de la journée. Dimanche, le temps restera instable avec une journée placée sous le signe des orages. Comptez 15 degrés au réveil et des maximales atteindront 25 degrés dans l'après-midi. Une baisse des températures apportera un peu de fraîcheur après les fortes chaleurs de ces derniers jours. C'était votre rendez-vous info météo sur M2S Radio. Très belle journée à tous sur M2S Radio.
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2: Et en ce vendredi 24 juillet, bonne fête aux Christine. Les béliers, un coup de foudre n'est pas exclu. Taureau, on vous poussera à vous affirmer, quitte à heurter certaines susceptibilités.

Gémeaux, l'ambiance affective sera passionnée. Cancer, l'ambiance planétaire soutiendra vos efforts. Lion, vous entrez dans une période radieuse. Les Vierges, vous aurez enfin un peu de temps à consacrer à autre chose qu'au travail. Les Balances, vous avancez à grands pas dans votre travail. Scorpion, certains célibataires pourraient bien perdre leur indépendance. Les Sagittaires, le rythme de vos activités devient plus lent. Capricorne, vous ferez preuve d'une belle audace. Les Verseaux, côté finances, vous aurez une meilleure opinion de vous-même grâce à vos efforts ininterrompus depuis des mois. Enfin, les Poissons, certains auront droit à un océan de tendresse alors que d'autres connaîtront une crise violente. Bonne journée et à demain.

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1: Plongez au cœur des traditions d'Hôtelus à la fête des costumes. Venez admirer les costumes d'époque lors de la grande fête traditionnelle. Au programme, défilé de chevaux, musique folklorique et un marché artisanal riche en découvertes et de nombreuses surprises. Le dimanche 26 juillet à partir de 9h à Hôtelus. Jusqu'au 20 septembre prochain, Tremplin 92 Montagne et Olympisme, situé au sein de la Halle Olympique d'Albertville, accueille l'exposition de photographes et objets paysages du Loup. Conçu comme un espace de dialogue dynamique, elle invite à s'interroger sur notre manière d'habiter la montagne face au retour de ce grand prédateur. Le parcours croise le regard contemporain du photographe Étienne Maury, membre du collectif ITEM, avec les collections des institutions partenaires. À travers l'objectif d'Étienne Maury, les visiteurs découvrent un travail documentaire rigoureux, mettant en scène la réalité du terrain du Loup, devenu malgré lui un émissaire politique. Plus d'informations sur le site internet www.tremplin92.org.
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1: Voici l'actualité de ce vendredi 24 juillet sur M2S Radio. Un point de situation sur l'incendie du Planet. Une poche de braise encore active a provoqué une reprise du feu ce jeudi matin dans le secteur de la Tour du Merle, alors que l'incendie était placé sous surveillance depuis quelques jours. Par mesure de sécurité, la RD 915, seul accès routier vers Pralognan-la-Vanoise et Le Planet, a été temporairement fermée à la circulation. Un hélicoptère de la sécurité civile est intervenu dès 7h30 afin d'effectuer plusieurs largages d'eau ciblés sur la zone concernée. Après les opérations de sécurisation et l'inspection des falaises, la route a finalement pu rouvrir aux alentours de 10h, avec une circulation alternée. Les autorités restent particulièrement vigilantes face au risque de reprise dans ce secteur encore fragile. Direction maintenant le monde de la culture avec une belle arrivée aux Amis du cinéma. Depuis le 1er juillet, Audrey Benès a pris les rênes de la direction de l'association qui gère plusieurs salles de cinéma en Savoie. Passionnée de cinéma depuis son enfance, son parcours l'a menée de ses études en cinéma jusqu'à des expériences professionnelles à l'international dans le secteur culturel. Aventurière dans l'âme et animée par l'envie de rendre la culture accessible au plus grand nombre, elle entend poursuivre le développement des projets portés par les Amis du cinéma qui font vivre les salles d'Albertville, Ugine, Moutier et Bride-les-Bains. Une nouvelle page s'ouvre pour cette institution culturelle savoyarde.
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1: Aujourd'hui, le soleil sera bien présent dès le lever du jour. Comptez 17 degrés au petit matin sous un ciel parfaitement dégagé. L'après-midi s'annonce chaude et estivale avec des températures qui grimperont jusqu'à 33 degrés. À noter quelques passages nuageux en fin d'après-midi. L'indice UV est de 8. La pollinisation sera rouge pour l'armoise, orange pour le plantain et jaune pour les graminées. La qualité de l'air sera mauvaise à Albertville et Ugine selon Atmo Auvergne-Rhône-Alpes. Le temps va progressivement se dégrader. Samedi, la journée débutera sous des températures agréables avec 16 degrés au petit matin. Le mercure grimpera jusqu'à 31 degrés dans l'après-midi. Mais l'atmosphère deviendra plus lourde et les orages feront leur apparition au fil de la journée. Dimanche, le temps restera instable avec une journée placée sous le signe des orages. Comptez 15 degrés au réveil et des maximales atteindront 25 degrés dans l'après-midi. Une baisse des températures apportera un peu de fraîcheur après les fortes chaleurs de ces derniers jours. C'était votre rendez-vous info météo sur M2S Radio. Très belle journée à tous sur M2S Radio.
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1: Et en ce vendredi 24 juillet, bonne fête aux Christines. Les béliers, un coup de foudre n'est pas exclu.
2: Taureau,
1: on vous poussera à vous affirmer, quitte à heurter certaines susceptibilités. Les gémeaux, l'ambiance affective sera passionnée.
2: Cancer,
1: l'ambiance planétaire soutiendra vos efforts.
2: Lion,
1: vous entrez dans une période radieuse.
2: Les vierges,
1: vous aurez enfin un peu de temps à consacrer à autre chose qu'au travail.
2: Les balances,
1: vous avancez à grands pas dans votre travail.
2: Scorpion,
1: certains célibataires pourraient bien perdre leur indépendance.
2: Les sagittaires,
1: le rythme de vos activités devient plus lent.
2: Capricorne,
1: vous ferez preuve d'une belle audace.
2: Les Verseaux, côté finance,
1: vous aurez une meilleure opinion de vous-même grâce à vos efforts ininterrompus depuis des mois.
2: Enfin les poissons, certains auront droit à un océan de tendresse alors que d'autres connaîtront une crise violente.
1: Bonne journée et à demain.
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1: Plongez au cœur des traditions d'Hôtelus à la fête des costumes. Venez admirer les costumes d'époque lors de la grande fête traditionnelle. Au programme, défilé de chevaux, musique folklorique et un marché artisanal riche en découvertes et de nombreuses surprises. Le dimanche 26 juillet à partir de 9h à Hôtelus. Jusqu'au 20 septembre prochain, Tremplin 92 Montagne et Olympisme, situé au sein de la Halle Olympique d'Albertville, accueille l'exposition de photographes et objets paysages du Loup. Conçu comme un espace de dialogue dynamique, elle invite à s'interroger sur notre manière d'habiter la montagne face au retour de ce grand prédateur. Le parcours croise le regard contemporain du photographe Étienne Maury, membre du collectif ITEM, avec les collections des institutions partenaires. À travers l'objectif d'Étienne Maury, les visiteurs découvrent un travail documentaire rigoureux, mettant en scène la réalité du terrain du Loup, devenu malgré lui un émissaire politique. Plus d'informations sur le site internet www.tremplin92.org.
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1: Voici l'actualité de ce vendredi 24 juillet sur M2S Radio. Un point de situation sur l'incendie du Planet. Une poche de braise encore active a provoqué une reprise du feu ce jeudi matin dans le secteur de la Tour du Maire, alors que l'incendie était placé sous surveillance depuis quelques jours. Par mesure de sécurité, la RD 915, seul accès routier vers Pralognan-la-Vanoise et Le Planet, a été temporairement fermée à la circulation. Un hélicoptère de la sécurité civile est intervenu dès 7h30 afin d'effectuer plusieurs largages d'eau ciblés sur la zone concernée. Après les opérations de sécurisation et l'inspection des falaises, la route a finalement pu rouvrir aux alentours de 10h, avec une circulation alternée. Les autorités restent particulièrement vigilantes face au risque de reprise dans ce secteur encore fragile. Direction maintenant le monde de la culture avec une belle arrivée aux Amis du cinéma. Depuis le 1er juillet, Audrey Benesse a pris les rênes de la direction de l'association qui gère plusieurs salles de cinéma en Savoie. Passionnée de cinéma depuis son enfance, son parcours l'a menée de ses études en cinéma jusqu'à des expériences professionnelles à l'international dans le secteur culturel. Aventurière dans l'âme et animée par l'envie de rendre la culture accessible au plus grand nombre, elle entend poursuivre le développement des projets portés par les Amis du cinéma qui font vivre les salles d'Albertville, Ugine, Moutier et Bride-les-Bains. Une nouvelle page s'ouvre pour cette institution culturelle savoyarde.
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1: Aujourd'hui, le soleil sera bien présent dès le lever du jour. Comptez 17 degrés au petit matin sous un ciel parfaitement dégagé. L'après-midi s'annonce chaude et estivale avec des températures qui grimperont jusqu'à 33 degrés. À noter quelques passages nuageux en fin d'après-midi. L'indice UV est de 8. La pollinisation sera rouge pour l'armoise, orange pour le plantain et jaune pour les graminées. La qualité de l'air sera mauvaise à Albertville et Ugine selon Atmo Auvergne-Rhône-Alpes. Le temps va progressivement se dégrader. Samedi, la journée débutera sous des températures agréables avec 16 degrés au petit matin. Le mercure grimpera jusqu'à 31 degrés dans l'après-midi. Mais l'atmosphère deviendra plus lourde et les orages feront leur apparition au fil de la journée. Dimanche, le temps restera instable avec une journée placée sous le signe des orages. Comptez 15 degrés au réveil et des maximales atteindront 25 degrés dans l'après-midi. Une baisse des températures apportera un peu de fraîcheur après les fortes chaleurs de ces derniers jours. C'était votre rendez-vous info météo sur M2S Radio. Très belle journée à tous sur M2S Radio.
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1: Et en ce vendredi 24 juillet, bonne fête aux Christines. Les béliers, un coup de foudre n'est pas exclu.
2: Taureau, on vous poussera à vous affirmer, quitte à heurter certaines susceptibilités.
3: Les gémeaux, l'ambiance affective sera passionnée.
4: Cancer, l'ambiance planétaire soutiendra vos efforts.
5: Lion, vous entrez dans une période radieuse.
6: Les vierges, vous aurez enfin un peu de temps à consacrer à autre chose qu'au travail.
7: Les balances, vous avancez à grands pas dans votre travail.
8: Scorpion, certains célibataires pourraient bien perdre leur indépendance.
9: Les sagittaires, le rythme de vos activités devient plus lent.
10: Capricorne, vous ferez preuve d'une belle audace.
11: Les Verseaux, côté finances, vous aurez une meilleure opinion de vous-même grâce à vos efforts ininterrompus depuis des mois.
12: Enfin les poissons, certains auront droit à un océan de tendresse alors que d'autres connaîtront une crise violente.
13: Bonne journée et à demain.

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3: Plongez au cœur des traditions d'Hautelus à la fête des costumes. Venez admirer les costumes d'époque lors de la grande fête traditionnelle. Au programme, défilé de chevaux, musique folklorique et un marché artisanal riche en découvertes et de nombreuses surprises. Le dimanche 26 juillet à partir de 9h à Hautelus. Jusqu'au 20 septembre prochain, Tremplin 92 Montagne et Olympisme, situé au sein de la Halle Olympique d'Albertville, accueille l'exposition de photographes et objets paysages du Loup. Conçu comme un espace de dialogue dynamique, elle invite à s'interroger sur notre manière d'habiter la montagne face au retour de ce grand prédateur. Le parcours croise le regard contemporain du photographe Étienne Maury, membre du collectif ITEM, avec les collections des institutions partenaires. À travers l'objectif d'Étienne Maury, les visiteurs découvrent un travail documentaire rigoureux, mettant en scène la réalité du terrain du Loup, devenu malgré lui un émissaire politique. Plus d'informations sur le site internet www.tremplin92.org.
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1: Voici l'actualité de ce vendredi 24 juillet sur M2S Radio. Un point de situation sur l'incendie du Planet. Une poche de braise encore active a provoqué une reprise du feu ce jeudi matin dans le secteur de la Tour du Merle, alors que l'incendie était placé sous surveillance depuis quelques jours. Par mesure de sécurité, la RD 915, seul accès routier vers Pralognan-la-Vanoise et Le Planet, a été temporairement fermée à la circulation. Un hélicoptère de la sécurité civile est intervenu dès 7h30 afin d'effectuer plusieurs largages d'eau ciblés sur la zone concernée. Après les opérations de sécurisation et l'inspection des falaises, la route a finalement pu rouvrir aux alentours de 10h, avec une circulation alternée. Les autorités restent particulièrement vigilantes face au risque de reprise dans ce secteur encore fragile. Direction maintenant le monde de la culture avec une belle arrivée aux Amis du cinéma. Depuis le 1er juillet, Audrey Benès a pris les rênes de la direction de l'association qui gère plusieurs salles de cinéma en Savoie. Passionnée de cinéma depuis son enfance, son parcours l'a menée de ses études en cinéma jusqu'à des expériences professionnelles à l'international dans le secteur culturel. Aventurière dans l'âme et animée par l'envie de rendre la culture accessible au plus grand nombre, elle entend poursuivre le développement des projets portés par les Amis du cinéma qui font vivre les salles d'Albertville, Ugine, Moutier et Bride-les-Bains. Une nouvelle page s'ouvre pour cette institution culturelle savoyarde.
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1: Aujourd'hui, le soleil sera bien présent dès le lever du jour. Comptez 17 degrés au petit matin sous un ciel parfaitement dégagé. L'après-midi s'annonce chaude et estivale avec des températures qui grimperont jusqu'à 33 degrés. À noter quelques passages nuageux en fin d'après-midi. L'indice UV est de 8, la pollinisation sera rouge pour l'armoise, orange pour le plantain et jaune pour les graminées. La qualité de l'air sera mauvaise à Albertville et Ugine selon Atmo Auvergne-Rhône-Alpes. Le temps va progressivement se dégrader. Samedi, la journée débutera sous des températures agréables avec 16 degrés au petit matin. Le mercure grimpera jusqu'à 31 degrés dans l'après-midi. Mais l'atmosphère deviendra plus lourde et les orages feront leur apparition au fil de la journée. Dimanche, le temps restera instable avec une journée placée sous le signe des orages. Comptez 15 degrés au réveil et des maximales atteindront 25 degrés dans l'après-midi. Une baisse des températures apportera un peu de fraîcheur après les fortes chaleurs de ces derniers jours. C'était votre rendez-vous info météo sur M2S Radio. Très belle journée à tous sur M2S Radio.
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1: Plongez au cœur des traditions d'Hôtelus à la fête des costumes. Venez admirer les costumes d'époque lors de la grande fête traditionnelle. Au programme, défilé de chevaux, musique folklorique et un marché artisanal riche en découvertes et de nombreuses surprises. Le dimanche 26 juillet à partir de 9h à Hôtelus. Jusqu'au 20 septembre prochain, Tremplin 92 Montagne et Olympisme, situé au sein de la Halle Olympique d'Albertville, accueille l'exposition de photographes et objets paysages du Loup. Conçu comme un espace de dialogue dynamique, elle invite à s'interroger sur notre manière d'habiter la montagne face au retour de ce grand prédateur. Le parcours croise le regard contemporain du photographe Étienne Maury, membre du collectif ITEM, avec les collections des institutions partenaires. À travers l'objectif d'Étienne Maury, les visiteurs découvrent un travail documentaire rigoureux, mettant en scène la réalité du terrain du Loup, devenu malgré lui un émissaire politique. Plus d'informations sur le site internet www.tremplin92.org.
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1: La fête nationale à Albertville, c'est une soirée pour tous organisée par la ville d'Albertville et le comité des fêtes d'Albertville le lundi 13 juillet à l'esplanade Nelson Mandela et repli à la salle de la Pierre du Roi pour le bal en cas de pluie. Au programme à 19h30, pique-nique républicain. De 20h30 à 22h30, bal populaire. À 22h30, un feu d'artifice sur le son de DJ Snake. À 23h jusqu'à minuit, bal populaire avec l'orchestre Marino Valentino et Sandrine Lyon. Plus d'informations sur le site internet albertville.fr. Au programme de Musilac ce soir. À 18h20, Mickey sur la scène Montagne. À 19h25, Houston 13 sur la scène Lac. À 22h, Orelsan sur la scène Lac. Et à 23h35, Lost Frequencies sur la scène Montagne.
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1: Plongez au cœur des traditions d'Hôtelus à la fête des costumes. Venez admirer les costumes d'époque lors de la grande fête traditionnelle. Au programme, défilé de chevaux, musique folklorique et un marché artisanal riche en découvertes et de nombreuses surprises. Le dimanche 26 juillet à partir de 9h à Hôtelus. Jusqu'au 20 septembre prochain, Tremplin 92 Montagne et Olympisme, situé au sein de la Halle Olympique d'Albertville, accueille l'exposition de photographes et objets paysages du Loup. Conçu comme un espace de dialogue dynamique, elle invite à s'interroger sur notre manière d'habiter la montagne face au retour de ce grand prédateur. Le parcours croise le regard contemporain du photographe Étienne Maury, membre du collectif ITEM, avec les collections des institutions partenaires. À travers l'objectif d'Étienne Maury, les visiteurs découvrent un travail documentaire rigoureux, mettant en scène la réalité du terrain du Loup, devenu malgré lui un émissaire politique. Plus d'informations sur le site internet www.tremplin92.org.
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1: La fête nationale à Albertville, c'est une soirée pour tous organisée par la ville d'Albertville et le comité des fêtes d'Albertville le lundi 13 juillet à l'esplanade Nelson Mandela et repli à la salle de la Pierre du Roi pour le bal en cas de pluie. Au programme à 19h30, pique-nique républicain. De 20h30 à 22h30, bal populaire. À 22h30, un feu d'artifice sur le son de DJ Snake. À 23h jusqu'à minuit, bal populaire avec l'orchestre Marino Valentino et Sandrine Lyon. Plus d'informations sur le site internet albertville.fr. Au programme de Musilac ce soir. À 18h20, Mickey sur la scène Montagne. À 19h25, Houston 13 sur la scène Lac. À 22h, Orelsan sur la scène Lac. Et à 23h35, Lost Frequencies sur la scène Montagne.
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1: Bonjour à tous et bonjour les auditeurs. Bienvenue sur M2S Radio, le son de ta Savoie. Et je suis accompagné d'Alan, animateur sur M2S Radio. Bonjour Alan.
2: Bonjour Johan.
1: Comment vas-tu?
2: Ça va et toi?
1: Moi ça va impeccable, je suis content d'être là.
2: Eh ben nickel, on est tous contents d'être là. On est contents que vous aussi les auditeurs, vous êtes là. Et justement, on se retrouve dans cette playlist M2S et on va ouvrir cette émission avec trois univers complètement différents. D'abord, Charlie XCX qui continue de surfer sur le succès de son univers pop électro devenu incontournable. Ensuite, on aura Muse et Ellie Goulding réunis et qui vont réunir justement leur univers sur un morceau qui attire déjà beaucoup l'attention. Et puis, on prendra la direction de l'Afrique avec Davido, l'une des figures majeures de l'Afrobeats. Allez, bienvenue dans la playlist M2S et les nouveautés commencent maintenant sur le 88.4 et partout avec l'application M2S Radio.
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0: ou partout ailleurs, hein, aussi grâce à l'application mobile. Allez, dans les prochaines minutes, place à trois artistes qui prouvent que la pop continuait de s'inventer, de se réinventer, pardon. Gracie Abrams qui poursuit son incroyable ascension et confirme qu'elle fait partie des grandes voix de sa génération. Ensuite, on aura Naomi Sharon qui apporte une ambiance plus soul et R&B avec un morceau tout en finesse. Et enfin, Peggy Gou, hein, devenue une référence mondiale de la scène électro, va retrouver Aria Star pour une collaboration qui mélange parfaitement dance et afropop.
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1: La playlist M2S continue sur M2S Radio. L'été est bien installé, les producteurs en profitent pour dévoiler des morceaux taillés pour les festivals et les soirées en plein air. Dans un instant, on retrouvera Axwell, un membre mythique de la Swedish House Mafia, avec une nouvelle production calibrée pour les dance floors. DJ Snake enchaînera avec un nouveau titre qui confirme une fois de plus sa place parmi les producteurs français les plus influents au monde.
2: Et on va s'écouter Alpha Brain avec son titre Voice. Et vous écoutez M2S Radio du bord du lac d'Annecy en passant par Ugine à Albertville.
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1: Déjà la fin de cette heure de nouveautés sur M2S Radio. Merci d'avoir de nous avoir accompagnés. Avant de refermer la playlist M2S, on garde encore un peu de soleil avec les trois derniers titres. Direction d'abord les sonorités latino avec Adriano, puis place à Jesse Matador, toujours fidèle à son énergie festive qui donne immédiatement envie de bouger. Enfin, on terminera avec Superstars et Carato, hein, qui redonnent un coup de jeune à un morceau devenu culte et des étés ensoleillés avec Welcome to Saint-Tropez.
2: Et à très bientôt sur M2S Radio. Et restez sur M2S Radio, mettez le son à fond. Et vous écoutez M2S Radio sur le 81.4 du bord du lac d'Annecy en passant par Eugene et Alderville.
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1: Voici l'actualité de ce vendredi 24 juillet sur M2S Radio. Un point de situation sur l'incendie du Planet. Une poche de braise encore active a provoqué une reprise du feu ce jeudi matin dans le secteur de la Tour du Merle, alors que l'incendie était placé sous surveillance depuis quelques jours. Par mesure de sécurité, la RD 915, seul accès routier vers Pralognan-la-Vanoise et Le Planet, a été temporairement fermée à la circulation. Un hélicoptère de la sécurité civile est intervenu dès 7h30 afin d'effectuer plusieurs largages d'eau ciblés sur la zone concernée. Après les opérations de sécurisation et l'inspection des falaises, la route a finalement pu rouvrir aux alentours de 10h, avec une circulation alternée. Les autorités restent particulièrement vigilantes face au risque de reprise dans ce secteur encore fragile. Direction maintenant le monde de la culture avec une belle arrivée aux Amis du cinéma. Depuis le 1er juillet, Audrey Benès a pris les rênes de la direction de l'association qui gère plusieurs salles de cinéma en Savoie. Passionnée de cinéma depuis son enfance, son parcours l'a menée de ses études en cinéma jusqu'à des expériences professionnelles à l'international dans le secteur culturel. Aventurière dans l'âme et animée par l'envie de rendre la culture accessible au plus grand nombre, elle entend poursuivre le développement des projets portés par les Amis du cinéma qui font vivre les salles d'Albertville, Ugine, Moutier et Bride-les-Bains. Une nouvelle page s'ouvre pour cette institution culturelle savoyarde.
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1: Aujourd'hui, le soleil sera bien présent dès le lever du jour. Comptez 17 degrés au petit matin sous un ciel parfaitement dégagé. L'après-midi s'annonce chaude et estivale avec des températures qui grimperont jusqu'à 33 degrés. À noter quelques passages nuageux en fin d'après-midi. L'indice UV est de 8. La pollinisation sera rouge pour l'armoise, orange pour le plantain et jaune pour les graminées. La qualité de l'air sera mauvaise à Albertville et Ugine selon Atmo Auvergne-Rhône-Alpes. Le temps va progressivement se dégrader. Samedi, la journée débutera sous des températures agréables avec 16 degrés au petit matin. Le mercure grimpera jusqu'à 31 degrés dans l'après-midi. Mais l'atmosphère deviendra plus lourde et les orages feront leur apparition au fil de la journée. Dimanche, le temps restera instable avec une journée placée sous le signe des orages. Comptez 15 degrés au réveil et des maximales atteindront 25 degrés dans l'après-midi. Une baisse des températures apportera un peu de fraîcheur après les fortes chaleurs de ces derniers jours. C'était votre rendez-vous info météo sur M2S Radio. Très belle journée à tous sur M2S Radio.

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1: Plongez au cœur des traditions d'Hôtelus à la fête des costumes. Venez admirer les costumes d'époque lors de la grande fête traditionnelle. Au programme, défilé de chevaux, musique folklorique et un marché artisanal riche en découvertes et de nombreuses surprises. Le dimanche 26 juillet à partir de 9h à Hôtelus. Jusqu'au 20 septembre prochain, Tremplin 92 Montagne et Olympisme, situé au sein de la Halle Olympique d'Albertville, accueille l'exposition de photographes et objets paysages du Loup. Conçu comme un espace de dialogue dynamique, elle invite à s'interroger sur notre manière d'habiter la montagne face au retour de ce grand prédateur. Le parcours croise le regard contemporain du photographe Étienne Maury, membre du collectif ITEM, avec les collections des institutions partenaires. À travers l'objectif d'Étienne Maury, les visiteurs découvrent un travail documentaire rigoureux, mettant en scène la réalité du terrain du Loup, devenu malgré lui un émissaire politique. Plus d'informations sur le site internet www.tremplin92.org.
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1: La fête nationale à Albertville, c'est une soirée pour tous organisée par la ville d'Albertville et le comité des fêtes d'Albertville le lundi 13 juillet à l'esplanade Nelson Mandela et repli à la salle de la Pierre du Roi pour le bal en cas de pluie. Au programme à 19h30, pique-nique républicain. De 20h30 à 22h30, bal populaire. À 22h30, un feu d'artifice sur le son de DJ Snake. À 23h jusqu'à minuit, bal populaire avec l'orchestre Marino Valentino et Sandrine Lyon. Plus d'informations sur le site internet albertville.fr. Au programme de Musilac ce soir. À 18h20, Mickey sur la scène Montagne. À 19h25, Houston 13 sur la scène Lac. À 22h, Orelsan sur la scène Lac. Et à 23h35, Lost Frequencies sur la scène Montagne.
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1: Plongez au cœur des traditions d'Hôtelus à la fête des costumes. Venez admirer les costumes d'époque lors de la grande fête traditionnelle. Au programme, défilé de chevaux, musique folklorique et un marché artisanal riche en découvertes et de nombreuses surprises. Le dimanche 26 juillet à partir de 9h à Hôtelus. Jusqu'au 20 septembre prochain, Tremplin 92 Montagne et Olympisme, situé au sein de la Halle Olympique d'Albertville, accueille l'exposition de photographes et objets paysages du loup. Conçu comme un espace de dialogue dynamique, elle invite à s'interroger sur notre manière d'habiter la montagne face au retour de ce grand prédateur. Le parcours croise le regard contemporain du photographe Étienne Maury, membre du collectif ITEM, avec les collections des institutions partenaires. À travers l'objectif d'Étienne Maury, les visiteurs découvrent un travail documentaire rigoureux, mettant en scène la réalité du terrain du loup, devenu malgré lui un émissaire politique. Plus d'informations sur le site internet www.tremplin92.org.
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1: La fête nationale à Albertville, c'est une soirée pour tous organisée par la ville d'Albertville et le comité des fêtes d'Albertville le lundi 13 juillet à l'esplanade Nelson Mandela et repli à la salle de la Pierre du Roi pour le bal en cas de pluie. Au programme à 19h30, pique-nique républicain. De 20h30 à 22h30, bal populaire. À 22h30, un feu d'artifice sur le son de DJ Snake. À 23h jusqu'à minuit, bal populaire avec l'orchestre Marino Valentino et Sandrine Lyon. Plus d'informations sur les sites internet albertville.fr. Au programme de Musilac ce soir. À 18h20, Mickey sur la scène Montagne. À 19h25, Houston 13 sur la scène Lac. À 22h, Orelsan sur la scène Lac. Et à 23h35, Lost Frequencies sur la scène Montagne.
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1: Plongez au cœur des traditions d'Hôtelus à la fête des costumes. Venez admirer les costumes d'époque lors de la grande fête traditionnelle. Au programme, défilé de chevaux, musique folklorique et un marché artisanal riche en découvertes et de nombreuses surprises. Le dimanche 26 juillet à partir de 9h à Hôtelus. Jusqu'au 20 septembre prochain, Tremplin 92 Montagne et Olympisme, situé au sein de la Halle Olympique d'Albertville, accueille l'exposition de photographes et objets Paysages du Loup. Conçu comme un espace de dialogue dynamique, elle invite à s'interroger sur notre manière d'habiter la montagne face au retour de ce grand prédateur. Le parcours croise le regard contemporain du photographe Étienne Maury, membre du collectif ITEM, avec les collections des institutions partenaires. À travers l'objectif d'Étienne Maury, les visiteurs découvrent un travail documentaire rigoureux, mettant en scène la réalité du terrain du Loup, devenu malgré lui un émissaire politique. Plus d'informations sur le site internet www.tremplin92.org.
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